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1: Des averses ce soir, cette nuit, des vents d'est à 20 km/h et des rafales pouvant atteindre 40, minimum de 9. Demain samedi, quelques averses cessant en après-midi, nuageux par la suite, avec 40% de probabilité d'averse, maximum de 13. Dans la nuit de samedi à dimanche, des nuages, possibilité d'averse à 60%, minimum de 9. Dimanche, des nuages, 60% de probabilité d'averse avec 13. Et lundi, c'est de la pluie avec 18 degrés.
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1: Des averses ce soir, cette nuit, des vents d'est à 20 km/h et des rafales pouvant atteindre 40, minimum de 9. Demain samedi, quelques averses cessant en après-midi, nuageux par la suite, avec 40% de probabilité d'averses, maximum de 13. Dans la nuit de samedi à dimanche, des nuages, possibilité d'averses à 60%, minimum de 9. Dimanche, des nuages, 60% de probabilité d'averses avec 13. Et lundi, c'est de la pluie avec 18 degrés.
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1: Des averses ce soir, cette nuit, des vents d'est à 20 km/h et des rafales pouvant atteindre 40, minimum de 9. Demain, samedi, quelques averses cessant en après-midi, nuageux par la suite, avec 40% de probabilité d'averse, maximum de 13. Dans la nuit de samedi à dimanche, des nuages, possibilité d'averse à 60%, minimum de 9. Dimanche, des nuages, 60% de probabilité d'averse avec 13. Et lundi, c'est de la pluie avec 18 degrés.
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0: Il est 7h, ici Michel Morin qui vous dit bonjour. Comment allez-vous en ce samedi 13 juin 2026? Quel plaisir de vous retrouver ce matin avec ce petit temps un petit peu maussade. On dirait un temps d'automne. On a seulement 8 degrés ce matin en ce 13 juin en espérant que ça va s'améliorer un petit peu. Mais je regardais ça là et on va parler d'autre chose, OK? OK, on n'insistera pas sur le temps pour les prochains jours. On va se mettre du soleil dans les oreilles avec beaucoup de musique, beaucoup de bonne musique. Et bienvenue à l'antenne de Cieux FM. Aujourd'hui, bien sûr, alors ce samedi, on va faire la tournée de quelques activités qui s'amènent dans la région. Et aussi, j'ai quelques plutôt quelques sujets que je vais vous parler. Ça et là, il y en a tellement que je suis en train encore de faire le choix de mes sujets de ce matin sur lesquels je vais vous entretenir. Mais chose certaine, il y a l'actualité de la presse canadienne que je vous présente à l'instant. Et on va faire le point sur la situation en Iran. Le premier ministre pakistanais a déclaré hier que les États-Unis et l'Iran s'étaient entendus sur le texte d'un accord visant à mettre fin à leur conflit au Moyen-Orient et que les médiateurs travaillaient avec les deux parties pour finaliser cet accord. Le premier ministre Shehbaz Sharif a affirmé que les États-Unis et l'Iran étaient parvenus à un texte définitif et consensuel. Il a ajouté que le Pakistan, qui a joué un rôle de premier plan dans les efforts de médiation, travaillait avec les pays belligérants sur les prochaines étapes. Cette avancée apparente dans les négociations intervient après que l'Iran a échangé des tirs avec les États-Unis et Israël pendant 3 jours cette semaine, menaçant de replonger le Moyen-Orient dans une guerre totale. Soulignant la fragilité des négociations, Donald Trump s'en est pris hier aux responsables iraniens sur les réseaux sociaux. Le Canada et la France vont renforcer leur coopération en matière de défense et dans le domaine industriel grâce à un nouvel accord général sur la sécurité de l'information, a déclaré hier le premier ministre Mark Carney lors de son séjour à Paris. Monsieur Carney a fait cette annonce dans une déclaration commune avec le président français Emmanuel Macron avant leur rencontre bilatérale au Palais de l'Élysée. Aujourd'hui, Monsieur Carney poursuit son voyage à l'étranger en se rendant à Dublin en Irlande. Il doit y rencontrer son homologue irlandais Michael Martin. Il s'agit de la première visite officielle de M. Carney dans le pays. Le premier ministre terminera son voyage dans les Alpes françaises avec le sommet annuel des dirigeants du G7 à Évian-les-Bains qui s'amorce lundi. Dernière journée de la législature hier avant les élections de l'automne et le fiasco du financement de la filière batterie continue de faire mal au gouvernement. Le chef parlementaire de l'opposition libérale, André Fortin, a voulu savoir, mais en vain, si Christine Fréchette avait consulté les avis avant d'autoriser le financement des entreprises. Le député libéral Frédéric Beauchemin y est allé de commentaires cinglants qui ont visiblement irrité le leader parlementaire du gouvernement, François Bonnardel.
1: Pour la troisième journée à la ministre, à la première ministre, est-ce qu'elle avait les avis du comité d'investissement? Oui ou non?
2: Oui, Madame la Présidente. Donc, je réitère qu'on va mettre en place les recommandations pour resserrer l'encadrement.
3: Si elle n'est pas capable de répondre, elle ne mérite pas la confiance des Québécois. La filière batterie.
2: Je vais reconnaître le leader du gouvernement. Chut! Quel est votre appel aux règles? Attendez, j'aimerais entendre votre leader.
4: Madame la Présidente, ce sont des propos blessants.
0: Maintenant, une entente de principe a été conclue avec le gouvernement du Québec et l'association des représentants les pharmaciens propriétaires. D'une durée de 5 ans jusqu'en 2030, la précédente entente était venue à échéance le 31 mars 2025. L'entente touche près de 2100 pharmaciens propriétaires, a indiqué hier le cabinet de la présidente du Conseil du Trésor, France-Hélène Duranceau. L'association québécoise des pharmaciens propriétaires a aussi fait état d'une entente de principe pour le renouvellement de leur entente et le déploiement du projet de loi 67. Ce projet de loi vise à élargir certaines pratiques professionnelles dans le domaine de la santé et des services sociaux. Les travailleurs de 7 résidences privées pour aînés au Québec tiendront une ou des journées de grève à compter de la semaine prochaine. Parmi les résidences touchées, il y a le manoir Saint-Augustin à Gaspé. Les dates de débrayage varient d'un endroit à l'autre. La Fédération de la santé des services sociaux affiliée à la CSN, qui représente les 400 travailleurs concernés, veut obtenir 16,5% d'augmentation salariale sur 4 ans. Il reste aussi quelques autres points à régler, explique la vice-présidente du syndicat, Lucie Longchamp.
5: Il reste quelques petits éléments à certaines tables, mais il n'y a rien d'insurmontable. Il faut que le 16,5 soit bien donné à toutes nos tables et le reste, on est confiant qu'on peut en arriver à des ententes.
0: Et véritable bombe du côté de Montréal. Il y a deux policiers du service de police de la ville de Montréal travaillant à Montréal-Nord qui ont été suspendus à la suite d'allégations de comportements discriminatoires et racistes envers des citoyens, a annoncé hier le directeur du corps policier, Fadi Daguerre. Monsieur Daguerre a précisé que 14 autres policiers du poste de quartier 39 ont été réaffectés à des tâches ne nécessitant aucun contact avec les citoyens en lien avec cette affaire. Une équipe entière a été démantelée. Monsieur Daguerre en dit plus long sur les gestes allégués.
6: Les allégations concernent plusieurs gestes posés et des comportements adoptés par des policiers qui constitueraient de sérieux manquements à nos codes de discipline et de déontologie policière. Il serait également question de possibles infractions au code criminel. Nous parlons entre autres d'allégations de manquements lors d'une intervention policière, mais également d'allégations de comportements discriminatoires et racistes, et ce, envers des citoyens.
0: En tout, 16 policiers sont impliqués dans cet événement. Maintenant, au sport, en terminant au football, Arthur Hamblin a connu un match difficile en défense. Il s'est repris au sein des unités spéciales pour inscrire un des trois touchés des Alouettes de Montréal au quatrième quart dans une victoire de 37-30 aux dépens des Argonauts de Toronto hier soir. Et bien, ça complète l'actualité à l'antenne de CIEFM. Il est 7h06.
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0: Bon, météo, peux-tu parler d'autre chose? Comment ça va, vous autres, à la maison? Bon, écoutez, non, météo, on va faire face à ça, là, pour la fin de semaine. Des averses qui vont cesser tard ce matin, nuageux par la suite. Des vents d'est à 20 km/h, des rafales à 40, maximum de 12. Ce soir, nuageux, 60% de probabilité d'averses tard au cours de la soirée, au cours de la nuit, avec des vents d'est à 20 km/h, minimum de 8. Demain, dimanche, nuageux, 60% de probabilité d'averses en après-midi, avec des vents maximum de 12, on aura des vents de 20 km/h et un aperçu pour lundi de la pluie intermittente. Et actuellement, à Carleton-sur-Mer, le thermomètre indique 9 degrés. Voici Sylvain Cossette.

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Ça date déjà de 2015 avec la chanson Émile Néligan avec Ariane Zita à CFM à 7h18 dans les activités du jour. Prenez note qu'il devait avoir lieu aujourd'hui la vente de garage de la rue Maribourg à Maria. C'était reporté à demain, bien entendu, parce que à cause du mauvais temps. Et demain, on va voir qu'est-ce qui va se passer. Aussi, à l'occasion de la fête des Pères, il y aura une soirée country à 20h à la salle de l'OTG de Saint-Omer avec Luc et Joanne. Compagnie. C'est 12 $ par personne et vous apportez vos consommations et vous allez danser et vous amuser. Et la semaine prochaine, pas mal de choses qui s'amènent. Il y a le concert à l'église de Saint-Alexis de Matapédia. Pascal Boulanger, mezzo-soprano, unanimement acclamé. Et Théo Curas, organiste à la cathédrale de Montréal, présenteront un récital à l'église de Saint-Alexis de Matapédia. C'est le dimanche 21 juin à 14h. Le programme sera constitué de pièces connues classiques et populaires accompagnées d'anecdotes sur l'histoire de l'église de Saint-Alexis. Vous pouvez réserver vos billets au 88-320-8201. Un concert à ne pas manquer. Également, la bibliothèque présente, la bibliothèque de Carleton, Gabriel Dubé, présente une causerie de Gilles Gagné et qui va parler de l'évolution du chemin de fer gaspésien au fil des ans. Et si vous pouvez, c'est à ne pas manquer. C'est le retour des services ferroviaires en Gaspésie. Pourquoi est-ce si lent? Il va nous expliquer ça, lui. Donc, un survol de l'histoire du service de transport ferroviaire des 30 dernières années en Gaspésie. Donc, c'est le jeudi 21 juin à compter de 19h. Puis on l'attend le train, hein? Ben oui, on a bien hâte. Et on peut terminer avec une vente de garage qui aura lieu au profit de la fabrique de l'église de Maria les 20 et 21 juin prochains. Vous pouvez réserver votre table au coût de 25 $ auprès de Myriam Tétrault au 514-222-3497. 514-222-3497. D'autres petites annonces à venir ou d'autres événements à venir, bien sûr, on aura l'occasion de vous en reparler. On a pas mal de temps, hein, jusqu'à 10h. Je suis avec vous, avec mon café, ça fait du bien. Et on s'en va en musique avec Céleste Lévy et Géant. Et ce qui s'amène dans quelques instants, les sports.

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Marc Dupré, rien ne finit jamais à 7h29 minutes à l'antenne de CFM en ce samedi 13 juin 2026. Côté sport, bien entendu, c'est démarré pour la Coupe du monde de soccer masculin. Donc, il y a Sal Lauren qui a créé l'égalité à la 78e minute permettant au Canada d'amorcer la Coupe du monde de soccer masculin de la FIFA avec un verdict nul de 1-1 contre la Bosnie-Herzégovine. Le match se déroulait hier et aujourd'hui, il y a des matchs qui sont présentés. Je vous dis ça tout de suite. Il y a trois matchs qui sont présentés. Il y a la Suisse qui visite le Qatar, le Maroc qui visite le Brésil et Haïti qui accueille l'Écosse. Donc, des matchs qui... Le premier match aura lieu à 15h cet après-midi. Si le cœur vous en dit de suivre tout ça, parce que ça fait pas mal de matchs. Également au hockey, il y a le gardien Jacob Dobesch et ses coéquipiers du Canadien de Montréal, Ivan Demidov et Cole Caulfield, qui ont été sélectionnés au sein d'une équipe étoile de la Ligue nationale hier. Dobesch et Demidov ont été nommés sur l'équipe d'étoiles des recrues, puis Caulfield a été choisi sur la deuxième équipe d'étoiles de la Ligue nationale. Dobesch a mené les gardiens recrues avec 29 victoires. Demidov a amassé 19 buts et 43 passes cette saison, menant les recrues de la Ligue nationale pour les points, les mentions d'aide et les points en avantage numérique, 20 notamment. Et Caulfield a établi des sommets en carrière avec 51 buts, les points avec 88 et les buts déterminants avec 12, entre autres. Beaucoup de statistiques au hockey maintenant. Je regardais quelques matchs à certains endroits. Il y a le temps de glace. Aussitôt que le joueur embarque sur la glace, il y a une minuterie qui part et on voit son temps de glace. Est-ce que ça fait trop de statistiques, ça? Moi, j'ai comme l'impression que des fois, on s'y perd. Bon, demain soir, ce sera le sixième match de la finale de la Coupe Stanley. Les Hurricanes de la Caroline en avance 3-2 dans la série visiteront les Golden Knights de Las Vegas. Au baseball, meneur des siens pour les circuits, Kazuma Okamoto a cogné une 14e longue balle hier, aidant les Blue Jays de Toronto à l'emporter 8-5 devant les Yankees de New York. Okamoto a obtenu un circuit de 2 points, tout comme George Springer. À son retour au jeu, Alejandro Kirk a fourni 3 coups sûrs pour les Jays et qui ont mis fin à une série de 4 gains des Yankees. Et au football, Arthur Hamlin a connu un match difficile en défense. Il s'est repris au sein des unités spéciales pour venir sceller l'issue de la rencontre dans la victoire de 37-30 des Alouettes de Montréal aux dépens des Argonauts de Toronto. Le match avait lieu hier. Voilà, ça complète les sports. On s'en va en musique avec Benny Jones, Vérité et conséquences. Et dans quelques instants, je vous parle des boutiques hors taxes au Québec qui sont à l'agonie. Peut-être que vous en

0: Danny Jones, vérité et conséquence. Ben la vérité, c'est que ce qui est arrivé aux États-Unis, les fameux tarifs de Donald Trump, eh ben c'est la vérité. Hein, c'est venu frapper fort dans différents domaines et conséquence, bien sûr, du côté des boutiques hors taxes qui, dit-on, sont à l'agonie. Donc les boutiques hors taxes du Québec qui perdent jusqu'à 80% de leurs revenus depuis que les clients d'ici boudent les États-Unis et que les Américains traversent moins souvent. Que Ottawa regarde ailleurs. Alors donc, ben oui, c'est encore vrai aujourd'hui. Beaucoup de gens qui ont délaissé les États-Unis. On sait que durant la période estivale, entre autres, il y avait des destinations qui étaient très prisées par les Québécois, mais on boude encore les États-Unis. Puis on comprend aussi pourquoi. Donc, les boutiques hors taxes qu'on retrouve, il y en a une à Saint-Bernard-de-la-Colle, une en Beauce, une à Stanstead et l'autre à Phillipsburg. Ben, on a énormément de difficultés. Phillipsburg, on dit que c'est pas si mal parce qu'on s'en tire mieux. La boutique hors taxe est sur l'axe Boston-Montréal, ce qui assure une clientèle américaine de passage. Mais pour les autres, on a un petit peu de problèmes. Depuis l'escalade des tensions commerciales entre Ottawa et Washington, ben, certains exploitants déclarent des pertes de revenus allant de 60 à 80 parce qu'il y a moins de circulation. Des dizaines de telles boutiques aux frontières terrestres canadiennes, parce qu'il y en a quatre au Québec, mais il y en a d'autres ailleurs, vivent même leur dernier mille, croit l'association qui les représente, c'est la Frontier Duty Free Association. Et en janvier dernier, Statistique Canada a enregistré une baisse de 22% des voyages transfrontaliers, un 13e mois consécutif en déclin. Et ces magasins dépendent presque entièrement du voyageur de loisirs, mais ce voyageur a disparu. Alors donc, on demande peut-être au gouvernement. L'association réclame des prêts d'urgence, des ajustements fiscaux pour niveler le terrain avec les concurrents américains et une réduction des exigences administratives. Et donc, je vous parlais de Phillipsburg, du côté de la Beauce, la clientèle se divise en deux, trois quarts des Québécois qui filent vers les États-Unis et un quart d'Américains qui visitent la région de Québec. Alors donc, on a des problématiques là-dessus. Bien sûr, baisse d'achalandage parce qu'on va beaucoup moins aux États-Unis. Donc, ce qu'on demande, bien entendu, au gouvernement, des prêts remboursables pour les boutiques en difficulté, la reconnaissance formelle des boutiques comme exportateurs, des ajustements fiscaux pour concurrencer les boutiques américaines, l'allègement des exigences d'étiquetage et un mécanisme de loyer ajusté selon les revenus. Alors, donc, c'est ce que réclame l'industrie. Donc, les boutiques hors taxes à l'agonie, c'est à suivre, bien sûr. Et on se demandait si c'était vraiment économique, les boutiques hors taxes, parce qu'on en retrouve dans les aéroports. J'entendais un monsieur à mon nez qui disait « Ah, c'est le même prix que la SAQ, regardez le prix des vins », parce que ça peut arriver que ce soit presque l'équivalent si on ne paye pas les taxes. Peut-être. C'est à voir, faudrait vérifier ça à la loupe, très chers amis. Pour l'instant, je cesse mon blablabla, voici France d'amour qui prend le relais.
1: Ça fait

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Stéphanie Jean, à toute allure, il est 7h47 minutes. Michel Morin qui vous dit bonjour. Eh bien, il y a Maxime Gervais avec c'était magnifique, et qui sera à la Maison de la Culture de Nouvelles le 28 juin prochain. Donc, c'est un spectacle d'humour intense, imprévisible et franchement jubilatoire. Donc, les billets sont en vente, si le cœur vous en dit. Ça va venir conclure la programmation hiver-printemps 2026 de la Maison de la Culture de Nouvelles. Et on écoutait à toute allure avec Stéphanie Jean, mais une qui roule à toute allure et également, c'est Viviane Audette qui sera le mardi 30 juin ici au Quai des Arts de Carleton-sur-Mer. Pourquoi je vous dis qu'elle roule à toute allure? Parce que depuis qu'elle a sorti son album Le Piano et le Torrent, eh bien, c'était tout un changement de carrière. Elle avait quand même une belle carrière, mais c'est venu donner toute une swing, si vous me permettez l'expression, à sa carrière. Elle est en spectacle un peu partout. Elle remplit partout. Alors donc, ça va très, très bien pour elle, Viviane Audette, et je pense que c'est commencé. Les auditions de Piano Public, une émission à Télé-Québec qu'elle a co-animée l'été dernier avec Grégory Charles. Donc, c'est un piano public et les gens sont invités. Il y a des auditions, bien entendu, pour passer là. C'est un peu comme les autres concours qu'on voit à la télé. Et des gens bien ordinaires, parfois, qui sont des autodidactes qui ont appris le piano comme ça pour le simple plaisir. Donc, elle a animé avec Grégory Charles, et je sais que la deuxième portion est en train de se tourner, deuxième saison plutôt, est en train de se tourner. Donc, Viviane Audette qui va venir justement présenter Le Piano et le Torrent ici au Quai des Arts de Carleton-sur-Mer. Ça se déroulera mardi le 30 juin. Donc, un retour aux sources dans la baie des Chaleurs pour Viviane Audette. Et si vous le voulez bien, moi ça me tente pas. On va parler de météo, ben oui. Tantôt. Après René Ray et Go Crazy.

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1: Bon, on parlait justement de météo hier avec des amis et on dit ben les saisons sont décalées, hein, puis effectivement, on a encore des relents de printemps, même si l'été n'est pas tout à fait arrivé, mais on espère toujours mieux pour le mois de juin. Mais on a des averses parce que le mois de juin débarque plus vite, on est rendu déjà au 13. Bon, des averses ce matin, nuageux par la suite, des vents de 20 km/h, des rafales à 40, maximum de 12. Ce soir, nuageux, minimum de 8. On a des probabilités d'averses tard ce soir. Demain dimanche, du temps nuageux, 60% de probabilité d'averses en après-midi. Des vents d'est à 20 km/h le matin. Lundi, de la pluie. Maximum de 17. Et actuellement, on a un petit neuf tout frisquet à Carleton-sur-Mer.
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0: Il est 9h et c'est Michel Morin qui vous dit bonjour en ce samedi 13 juin. Merci beaucoup d'être là à l'antenne de SUFM. On est ensemble jusqu'à 10h ce matin pour cette émission du samedi avec un bon petit café, hein, ça fait du bien. Et je vous souhaite un beau samedi, une belle fin de semaine à faire des activités peut-être intérieures, peut-être extérieures un petit peu, mais surtout à l'intérieur, étant donné que Dame Nature ne nous garde pas beaucoup. Alors donc, on va vous souhaiter quand même une très, très belle fin de semaine. Merci d'être là. On va regarder ce qui se passe dans l'actualité de la presse canadienne et le point concernant la situation en Iran. Il y a le premier ministre pakistanais qui a déclaré hier que les États-Unis et l'Iran s'étaient entendus sur le texte d'un accord visant à mettre fin à leur conflit au Moyen-Orient et que les médiateurs travaillaient avec les deux parties pour finaliser cet accord. Le premier ministre Shehbaz Sharif a affirmé que les États-Unis et l'Iran étaient parvenus à un texte définitif et consensuel. Il a ajouté que le Pakistan, qui a joué un rôle de premier plan dans les efforts de médiation, travailler avec les pays belligérants sur les prochaines étapes. Cette avancée apparente dans les négociations intervient après que l'Iran a échangé des tirs avec les États-Unis et Israël pendant 3 jours cette semaine, menaçant de replonger le Moyen-Orient dans une guerre totale. Soulignant la fragilité des négociations, Donald Trump s'en est pris hier aux responsables iraniens sur les réseaux sociaux. Le Canada et la France vont renforcer leur coopération en matière de défense et dans le domaine industriel grâce à un nouvel accord général sur la sécurité de l'information, a déclaré hier le premier ministre Mark Carney lors de son séjour à Paris. Monsieur Carney a fait cette annonce dans une déclaration commune avec le président français Emmanuel Macron avant leur rencontre bilatérale au Palais de l'Élysée. Aujourd'hui, Monsieur Carney poursuit son voyage à l'étranger en se rendant à Dublin en Irlande. Il doit y rencontrer son homologue irlandais Michael Martin. Il s'agit de la première visite officielle de M. Carney dans le pays. Le premier ministre terminera son voyage dans les Alpes françaises avec le sommet annuel des dirigeants du G7 à Évian-les-Bains qui s'amorce lundi. Hier, c'était la dernière journée de la législature à Québec avant les élections de l'automne et le fiasco du financement de la filière batterie continue de faire mal au gouvernement. Le chef parlementaire de l'opposition, André Fortin, a voulu en savoir davantage, mais en vain. Il voulait savoir si Christine Fréchette avait consulté les avis avant d'autoriser le financement des entreprises. Le député libéral y est allé de commentaires cinglants et qui ont visiblement irrité le leader parlementaire du gouvernement, François Bonnardel.
1: Pour la troisième journée à la ministre, à la première ministre, est-ce qu'elle avait les avis du comité d'investissement? Oui ou non?
2: Oui, Madame la Présidente. Donc, je réitère qu'on va mettre en place les recommandations pour resserrer l'encadrement.
3: Si elle n'est pas capable de répondre, elle ne mérite pas la confiance des Québécois. La filière batterie.
2: Je vais reconnaître le leader du gouvernement. Chut! Quel est votre appel aux règles? Attendez, j'aimerais entendre votre leader.
4: Madame la Présidente, ce sont des propos blessants.
0: Maintenant, une entente de principe a été conclue entre le gouvernement du Québec et l'association représentant les pharmaciens propriétaires d'une durée de 5 ans jusqu'en 2030. La présente entente était venue à échéance le 31 mars 2025. L'entente touche près de 2100 pharmaciens propriétaires, a indiqué hier le cabinet de la présidente du Conseil du Trésor, France-Hélène Duranceau. L'association québécoise des pharmaciens propriétaires a aussi fait état d'une entente de principe pour le renouvellement de leur entente et le déploiement du projet de loi 67. Ce projet de loi vise à élargir certaines pratiques professionnelles dans le domaine de la santé et des services sociaux. Les travailleurs de 7 résidences privées pour aînés au Québec tiendront 1 ou 2 journées de grève à compter de la semaine prochaine. Parmi les résidences touchées, il y a le manoir Saint-Augustin à Gaspé. Les dates de débrayage varient d'un endroit à l'autre. La Fédération de la santé des services sociaux, affiliée à la CSN et qui représente les 400 travailleurs concernés, veut obtenir 16,5% d'augmentation salariale sur 4 ans. Il reste aussi quelques autres points à régler, explique la vice-présidente du syndicat, Lucie Longchamp.
5: Il reste quelques petits éléments à certaines tables, mais il n'y a rien d'insurmontable. Il faut que le 16,5 soit bien donné à toutes nos tables et le reste, on est confiant qu'on peut en arriver à des ententes.
0: Et véritable bombe à Montréal alors qu'une équipe entière de policiers a été démantelée. Deux policiers du service de police de la ville de Montréal travaillant à Montréal-Nord ont été suspendus à la suite d'allégations de comportements discriminatoires et racistes envers les citoyens, a annoncé hier soir le directeur du corps policier, Fadi Dagher. Monsieur Dagher a précisé que 14 autres policiers du poste de quartier 39 ont été réaffectés à des tâches ne nécessitant aucun contact avec les citoyens en lien avec cette affaire. Une équipe entière a été démantelée. Monsieur Dagher a dit plus sur les gestes allégués.
6: Les allégations concernent plusieurs gestes posés et des comportements adoptés par des policiers qui constitueraient de sérieux manquements à nos codes de discipline et de déontologie policière. Il serait également question de possibles infractions au code criminel. Nous parlons entre autres d'allégations de manquements lors d'une intervention policière, mais également d'allégations de comportements discriminatoires et racistes, et ce, envers des citoyens.
0: Enfin, au football, victoire des Alouettes de Montréal, hier 37-30 aux dépens des Argonauts de Toronto. Et bien voilà, ça complète l'actualité à l'antenne de Sieux FM.
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0: Météo, on a des averses qui vont cesser tard ce matin. Ce sera nuageux par la suite. On a des vents d'est à 20 km/h avec des rafales à 40, maximum de 12. Ce soir, nuageux, 60% de probabilité d'averses tard ce soir et au cours de la nuit avec des vents d'est à 20 km/h, minimum de 8. Demain, dimanche, nuageux, 60% de probabilité d'averses en après-midi, des vents d'est à 20 km/h le matin, maximum de 12 et un aperçu pour lundi de la pluie intermittente avec un maximum de 17. Les moyennes de saison, 21 le jour, 9 la nuit. Le soleil se couchera à 20h25 et actuellement, à Carleton-sur-Mer, notre thermomètre nous indique 9 degrés.
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0: Et l'indice de danger en forêt pour aujourd'hui est bas et sera bas également demain. Voici Cora, mais cruellement belle. À CFM, il est 8h07. Michel Morin avec vous jusqu'à 10h.

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Phil Collins avec You Can't Hurry Love à CFM à 8h18. Il y a des soirs d'anniversaire, je les ai oubliés tout à l'heure. Bon, on va les faire là. Bonne fête à Richard Falstro. C'est de la part du Club des 50 ans et plus de Bonaventure. C'est pour aujourd'hui. Demain, il y en a plusieurs. Le Club des 50 ans et plus de Saint-Omer. Soit un bel anniversaire à Martine Poirier. Pour demain également, le Club des 50 ans et plus de Bonaventure. Soit bonne fête à Bernadette Gauvreau. Chantal Charon, Roselyne Poirier, bonne fête. C'est Rosaline Poirier plutôt. Bonne fête, c'est pour demain. C'est de la part du Club des 50 ans et plus de Maria et le Club des 50 ans et plus de Saint-Siméon. Souhaite un bel anniversaire également pour demain à Chantal Charon ainsi qu'à Rosaline Poirier. Alors donc, on vous souhaite bien sûr bonne fête, amusez-vous bien. Et donc, pour aujourd'hui et pour demain. Dans les activités, bien sûr, qu'on suit, il y a le Centre culturel de Passepébiac qui présente les samedis spectacles. Donc, c'est au Centre culturel. Il y en a 4 et vous allez avoir l'occasion d'entendre Seb et Jess, Eric Blais, Mike Robertson. Et ce soir, c'est le duo, c'est Matoun. Donc, véritable tsunami de succès enchaîné avec des medleys au rythme endiablé. Le duo C'est Matoun est formé de Marie-Lou Brière-Berthelot ainsi que Jam Martel. Et c'est une explosion de talent pour mettre le plancher de danse en feu. Donc, des gens de chez nous qui travaillent très, très fort pour nous offrir de la bonne musique. Alors, c'est à ne pas manquer. Ce soir, 20h, duo C'est Matoun avec Marie-Lou et M-Lou, qu'on appelle notre collègue de travail également, qui anime une émission le dimanche matin, ici à CFM, et Jam Martel. Donc, c'est à ne pas manquer. Également, le brunch annuel des fermières de Maria aura lieu le mercredi 24 juin de 8h30 à 11h au centre communautaire de Maria pour la célébration de la fête nationale du Québec. Une belle rencontre en famille et en amis. Et le dimanche 21 juin, déjeuner des chevaliers de Colomb de Nouvelle à l'hippodrome. On n'oublie pas ça, c'est de 8h à 11h. 15$ par adulte, enfant de moins de 12 ans, 5$. Et les chevaliers vous remercient de contribuer à leurs bonnes œuvres. On s'en va en musique avec Lille, qu'on appelle également Ariane Brunet, et la chanson Vanille à CFM. On va parler sport dans quelques instants.

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Vincent Vallière, loin d'ici, à CFM à 8h28, on va parler sport, quand même pas mal de choses. Ça veut pas dire que parce que le Canadien de Montréal ne joue plus, qu'il se passe pas rien dans le sport. C'est tout le contraire, étant donné que les matchs de soccer de la FIFA sont commencés. C'est bien sûr la Coupe du monde de soccer masculin. Et le Canada a bien quand même démarré cette Coupe du monde avec un verdict nul de 1-1 hier contre la Bosnie-Herzégovine. Le match se déroulait à Toronto. C'est Céline Larrain qui a créé l'égalité à la 78e minute, ce qui permet au Canada d'amorcer quand même ce grand tournoi de belle façon. Trois matchs sont présentés aujourd'hui à 15h. Le Qatar accueille la Suisse. À 18h, le Maroc visite le Brésil. Et à 21h ce soir, Haïti accueille l'Écosse. Également, on va parler de hockey. Alors que le gardien Jacob Dobesch et ses coéquipiers du Canadien de Montréal, Ivan Demidov et Cole Caulfield, ont été sélectionnés au sein d'une équipe d'étoiles de la Ligue nationale hier. Dobesch et Demidov ont été nommés sur l'équipe d'étoiles des recrues et Caulfield a été choisi sur la deuxième équipe d'étoiles de la Ligue nationale. Et soulignons que demain soir, ce sera le sixième match de la finale de la Coupe Stanley. Les Hurricanes de la Caroline en avance 3-2 dans la série visiteront les Golden Knights de Las Vegas. Au baseball, meneur des siens pour les circuits, Kazuma Okamoto a cogné une 14e longue balle hier, aidant les Blue Jays de Toronto à l'emporter 8-5 devant les Yankees de New York. Okamoto a obtenu un circuit de 2 points, tout comme George Springer. À son retour au jeu, Alejandro Kirk a fourni 3 coups sûrs pour les Jays qui ont mis fin à une série de 4 gains des Yankees de New York. Et les deux mêmes équipes vont s'affronter à nouveau cet après-midi à compter de 15h. On va parler maintenant football. Arthur Hamlin a connu un match difficile en défense. Il s'est repris au sein des unités spéciales pour venir sceller l'issue de la rencontre dans la victoire de 37-30 des Alouettes de Montréal aux dépens des Argonauts de Toronto hier. Et dans la Ligue canadienne de football, ce soir, les Rough Riders de la Saskatchewan accueilleront les Lions de la Colombie-Britannique. Et ça complète les sports. On va s'en aller en musique avec Éric Charland. Et dans quelques instants, je vais vous parler des travailleurs de nuit. Ouais, les travailleurs de nuit. Toute une chimie dans le cerveau qui pourrait peut-être aider à développer, pour certains cas, des cancers. On en parle.

Éric Charland et je ne sais pas si UFM à 8h33. Ben, article intéressant et il ne faut pas paniquer avec ça, avec ce que je vais vous dire ce matin, parce que c'est juste un risque, là. Ça ne veut pas dire que ça arrive. C'est le docteur Denis Soulière, oncologue médical, qui signait un article intéressant dernièrement concernant un risque accru de cancer pour les travailleurs de nuit. Alors les travailleurs de nuit, c'est pas nécessairement une question de facile, de fatigue ou de conciliation de travail, vie personnelle. C'est aussi un enjeu de santé, dit-il. De plus en plus de données scientifiques associent le travail nocturne, le travail de nuit, à un risque accru de certains cancers, notamment ceux, le cancer du sein, de la prostate et du côlon. Alors donc, dans la chimie du cerveau, hein, parce qu'il y a beaucoup de choses qui se déroulent là-dedans, on s'attaque surtout à l'homéostase. Donc, c'est quelque chose qui circule dans notre cerveau et qui peut être altéré si avec un travail de nuit, parce qu'on est moins exposé à la lumière. Donc, on dit qu'à chaque jour et chaque heure, un petit contingent de cellules de notre corps devient dérégulé et acquiert le potentiel de former un cancer. Ce sont les mécanismes de contrôle qui permettent de s'en débarrasser. Le cancer émerge lorsque les mécanismes sont dépassés. Et le sommeil de nuit n'a pas juste la fonction de repos. Le fait de s'extraire de la lumière est associé à la production de mélatonine qui joue un rôle pour inhiber et empêcher le développement de la croissance des cellules cancéreuses. Et bien sûr, la mélatonine n'est qu'une des substances ayant une telle propriété, mais dans un concept d'homéostase, la perturbation d'un facteur affecte la fonction des autres mécanismes de contrôle. Alors, le corps fonctionne aussi selon un rythme que l'on dit circadien, c'est-à-dire une horloge biologique de veille et de sommeil, l'expression de certains gènes qui contrôlent la division cellulaire, la réparation de l'ADN, ce qu'on appelle l'apoptose, ou la mort cellulaire programmée, est partiellement modulée par le maintien du rythme circadien. Donc, je ne vais pas plus loin là-dedans, parce que c'est un petit peu compliqué tout ça, mais tout ça pour vous dire que ce sont des risques. Ça ne veut pas dire parce que vous travaillez de nuit que vous allez développer ça. Ben non, c'est tout simplement un risque. Et parce qu'on sait que le travail de nuit est souvent en lien avec un manque de sommeil chronique. On dort mal. J'ai déjà fait plusieurs années de la radio de nuit et je dormais pas. C'était extrêmement difficile. Par contre, je vous dirais qu'il y a des gens qui fonctionnent très, très bien la nuit. J'avais justement un voisin qui travaillait dans une usine de nuit et lui, il aimait ça. Il partait travailler 11h le soir. Il revenait à 8h le matin et il avait son rythme. Il était en forme. Il n'y avait pas de problème et tout ça. Alors, donc, salutations. J'en profite pour saluer justement les gens qui travaillent de nuit, qui ont cet horaire atypique dans différents domaines, que ce soit camionneur, infirmier, infirmière, préposé aux bénéficiaires, peu importe le travail que vous faites. On vous salue. Merci beaucoup d'être là. On sait que des fois, ce sont des sacrifices. Puis je sais des fois que les policiers aussi, hein, où il y a il y en a qui ont des horaires, par exemple, 2 semaines de jour, 2 semaines de soir, 2 semaines de nuit. Ça, là, oh là là, c'est difficile. Donc, bravo, bravo, parce que ça prend quand même un certain courage. Et il y en a qui le font, bien sûr, sans problème, parce que leur rythme biologique, c'est un rythme de nuit. Pas moi! Moi, le matin de bonne heure, j'ai pas de problème. C'est en après-midi que ça commence à se gâcher. C'est pour ça que quand j'arrive ici le matin de bonne heure, j'ai pas de problème avec ça. Mais donnez-moi pas d'émission de nuit. Non, non, non, non. Là, on va avoir des problèmes. Là-dessus, voici un petit peu de soleil avec Camila Cabello et Havana. Elle est accompagnée de Daddy Yankee à SUFM.

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1: Météo pour aujourd'hui, des averses qui vont cesser ce matin. Ce sera nuageux par la suite. On a des vents d'est à 20 km/h avec des rafales à 40, maximum de 12. Ce soir, nuageux, 60 % de probabilité d'averse tard ce soir et au cours de la nuit avec des vents d'est à 20 km/h, minimum de 8. Demain dimanche, du temps nuageux, 60 % de probabilité d'averse en après-midi avec des vents d'est à 20 km/h le matin, maximum de 12 et un aperçu pour lundi de la pluie intermittente avec un maximum de 17 degrés. Et actuellement, à Carleton-sur-Mer, notre thermomètre, tiens donc, nous indique 10 degrés. Il est 8h47, on se dirige tranquillement pas vite vers l'actualité de 9h. Et je vais vous parler de notre nouvelle programmation la fin de semaine. Ben oui, il y a eu des changements, on a déplacé les meubles un peu. Donc, à compter de 10h, vous allez entendre les succès du palmarès. Hein? Vous étiez habitué à entendre de la musique country. Donc, c'est le palmarès maintenant sur UFM qui vous est présenté de 10h à midi avec des chansons francophones et anglophones, donc les dernières nouveautés. Et les samedis, tout en musique également, à compter de midi. Donc, on vous présente de la musique avec les succès de l'heure, mais aussi parsemé de succès des années 80 et 90. Alors, donc, ça vaut vraiment la peine. Donc, des nouveautés et des succès souvenirs. Et également, vous aurez l'occasion d'entendre à compter de 21h ce soir le blues de Cieux FM. Donc, c'est à ne pas manquer ça aussi. Une émission à ne pas manquer avec aux choix musicaux Daniel Dion. Alors voilà. Et le country, vous vous demandez où est-il le country? Bien, il est rendu le dimanche le country avec l'apéro country qui vous est présenté à compter de 16h tout juste avant, bien sûr, avant le bingo. Et il y a Véronique Labbé également en route vers l'ouest à compter de 20h le dimanche qui vous présente du country francophone. En musique, voici Léa Jarry et

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0: Il est 9h, ici Michel Morin qui vous dit bonjour en ce samedi 13 juin 2026. On va entamer notre dernière heure ensemble et voici l'actualité de la presse canadienne et je vous souhaite une très, très belle fin de semaine. D'abord, la situation concernant l'Iran. Eh bien, le premier ministre pakistanais a déclaré hier que les États-Unis et l'Iran s'étaient entendus sur le texte d'un accord visant à mettre fin à leur conflit au Moyen-Orient et que les médiateurs travaillent avec les deux parties pour finaliser cet accord. Le premier ministre Shehbaz Sharif a affirmé que les États-Unis et l'Iran étaient parvenus à un texte définitif et consensuel. Il a ajouté que le Pakistan, qui a joué un rôle de premier plan dans les efforts de médiation, travaillait avec les pays belligérants sur les prochaines étapes. Cette avancée apparente dans les négociations intervient après que l'Iran a échangé des tirs avec les États-Unis et Israël pendant 3 jours cette semaine, menaçant de replonger le Moyen-Orient dans une guerre totale. Soulignant la fragilité des négociations, Donald Trump s'en est pris hier aux responsables iraniens sur les réseaux sociaux. Le Canada et la France vont renforcer leur coopération en matière de défense et dans le domaine industriel grâce à un nouvel accord général sur la sécurité de l'information, a déclaré hier le premier ministre Mark Carney lors de son séjour à Paris. M. Carney a fait cette annonce dans une déclaration commune avec le président français Emmanuel Macron avant leur rencontre bilatérale au Palais de l'Élysée. Aujourd'hui, M. Carney poursuit son voyage à l'étranger en se rendant à Dublin en Irlande. Il doit y rencontrer son homologue irlandais Michael Martin. Il s'agit de la première visite officielle de M. Carney dans le pays. Le premier ministre terminera son voyage dans les Alpes françaises avec le sommet annuel des dirigeants du G7 à Évian-les-Bains et qui s'amorce lundi. Hier, c'était la dernière journée de la législature à Québec avant les élections de l'automne et le fiasco du financement de la filière batterie a continué de faire mal au gouvernement. Le chef parlementaire de l'opposition libérale, André Fortin, a voulu savoir, mais en vain, si Christine Fréchette avait consulté les avis avant d'autoriser le financement de l'entreprise. Le député libéral y est allé de commentaires cinglants et qui ont visiblement irrité le leader parlementaire du gouvernement, François Bonnardel.
1: Pour la troisième journée à la première ministre, est-ce qu'elle avait les avis du comité d'investissement, oui ou non?
2: Oui, Madame la Présidente. Donc, je réitère qu'on va mettre en place les recommandations pour resserrer l'encadrement.
3: Si elle n'est pas capable de répondre, elle ne mérite pas la confiance des Québécois. La filière batterie.
4: Je vais reconnaître le leader du gouvernement. Quel est votre appel aux règles? Attendez, j'aimerais entendre votre leader.
5: Madame la Présidente, ce sont des propos blessants.
0: Maintenant, une entente de principe a été conclue entre le gouvernement du Québec et l'association représentant les pharmaciens propriétaires. D'une durée de 5 ans jusqu'en 2030, la précédente entente était venue à échéance le 31 mars 2025. L'entente touche près de 2100 pharmaciens propriétaires, a indiqué hier le cabinet de la présidente du Conseil du Trésor, France-Hélène Duranceau. L'Association québécoise des pharmaciens propriétaires a aussi fait état d'une entente de principe pour le renouvellement de leur entente et le déploiement du projet de loi 67. Le projet de loi 67 vise à élargir certaines pratiques professionnelles dans le domaine de la santé et des services sociaux. Les travailleurs de 7 résidences privées pour aînés au Québec tiendront une journée ou des journées de grève à compter de la semaine prochaine. Parmi les résidences touchées, il y a le manoir Saint-Augustin à Gaspé. Les dates de débrayage varient d'un endroit à l'autre. La Fédération de la santé des services sociaux affiliée à la CSN, qui représente les 400 travailleurs concernés dans les 7 RPA, veut obtenir 16,5% d'augmentation salariale sur 4 ans. Il reste aussi quelques points à régler, explique la vice-présidente du syndicat, Lucie Longchamp.
6: Il reste quelques petits éléments à certaines tables, mais il n'y a rien d'insurmontable. Il faut que le 16,5 soit bien donné à toutes nos tables et le reste, on est confiant qu'on peut en arriver à des ententes.
0: Véritable bombe à Montréal alors qu'une équipe entière de policiers a été démantelée. 2 policiers du service de police de la ville de Montréal travaillant à Montréal ont été suspendus à la suite d'allégations de comportements discriminatoires et racistes envers des citoyens, a annoncé hier soir le directeur du corps policier montréalais, Fadi Dagger. Monsieur Dagger a précisé que 14 autres policiers du poste de quartier 39 ont été affectés à des tâches ne nécessitant aucun contact avec les citoyens en lien avec cette affaire. Une équipe entière a donc été démantelée. M. Dagger en dit plus sur les gestes allégués.
7: Les allégations concernent plusieurs gestes posés et des comportements adoptés par des policiers qui constitueraient de sérieux manquements à nos codes de discipline et de déontologie policière. Il serait également question de possibles infractions au code criminel. Nous parlons entre autres d'allégations de manquements lors d'une intervention policière, mais également d'allégations de comportements discriminatoires et racistes, et ce, envers des citoyens.
0: Et au sport, en terminant au football, victoire des Alouettes de Montréal hier 37-30 contre les Argonauts de Toronto. Et bien voilà, ça complète l'actualité à l'antenne de Sieux FM.
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0: Météo pour aujourd'hui, des averses qui vont cesser ce matin. Ce sera nuageux par la suite avec des vents d'est à 20 km/h, des rafales à 40, minimum de 12. Ce soir, du temps nuageux, 60 % de probabilité d'averses tard au cours de la soirée et de la nuit, avec des vents d'est à 20 km/h, minimum de 8. Demain dimanche, du temps nuageux, 60 % de probabilité d'averses en après-midi, avec des vents d'est à 20 km/h le matin, maximum de 12. Et un aperçu pour lundi de la pluie intermittente avec un maximum de 10. Les moyennes de saison, 21 le jour, 9 la nuit. Le soleil se couchera à 20h25, même si on ne le verra pas. Et actuellement, on a 10 degrés à Carleton-sur-Mer. Voici les trois accords. Toujours les vacances. Et c'est avec Cœur de Pirates.

Walking on Broken Glass, marcher sur du verre brisé. C'est ce qu'on écoutait, c'est un souvenir de 1992 avec Annie Lennox. Dans les activités de la fin de semaine, bien ce soir 20h, duo C'est ma toune. Donc ça ne pas manquer, c'est au centre culturel de Passepébiac. Le duo C'est ma toune est formé de Marie-Lou Brière Berthelot et de Jam Martel. Donc c'est une explosion de medley des rythmes endiablés pour danser et pour s'amuser, bien entendu. Également, il y aura une soirée country à l'occasion de la fête des Pères. C'est ce soir 20h à la salle de l'OTJ de Saint-Omer avec Luc et Joanne et compagnie. Donc, l'admission de $12, vous apportez vos consommations. On vous souhaite la bienvenue. Et demain, ce sera la 5e édition de la marche de la Baie des Chaleurs au profit de la lutte contre le cancer de la prostate. Donc, le départ, c'est au Parc des Horizons jusqu'à la Tour d'Observation. C'est un aller-retour d'environ de 4 km. Vous êtes invités à vous joindre à cette équipe de marcheurs de la REC de la Baie des Chaleurs. C'est mené par Rémi Gagnon. Et soulignons que Procure est le seul organisme à but non lucratif entièrement consacré à la lutte contre le cancer de la prostate au Québec et joue un rôle capital dans la recherche et la sensibilisation. Donc, cette marche aura lieu demain. C'est à compter de 10h. Je vous rappelle, et on part du Parc des Horizons. Donc, c'est à ne pas manquer. Est-ce que j'avais autre chose? Il me semble que j'avais autre chose. Moi, je reviendrai. C'est pas plus grave que ça. Il me semble que j'avais autre chose. Bon, on y reviendra. Et là-dessus, j'ai pour vous Mélanie. Mélanie Haché avec Alan Vera. On va se mettre un petit peu de soleil. Mélanie Haché qui nous vient du Nouveau-Brunswick. Et les voici en duo. Mélanie Haché est surtout spécialisée dans le country, mais elle a fait un petit côté soleil avec Alan Vera. Et on va écouter la chanson « On va célébrer » à CFM.

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2: Voici une belle opportunité d'emploi. Le garage Restigouche de Matapédia est à la recherche d'un mécanicien automobile pour remplacer un départ à la retraite. 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
2: Armand Chrysler Dodge Jeep Ram est à la recherche d'un technicien ou d'une technicienne en mécanique automobile à Carleton-sur-Mer et Pointe-à-la-Croix. 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
1: Un sac Merrell rouge avec des vêtements de femme a été retrouvé sur la route Montant à Saint-Elzéar. Contactez Brigitte au 418-360-6015. À vendre, un quadriporteur 2021 Comet Pro Rouge avec chargeur, batterie et pare-brise. Dernière utilisation 2024. Aussi un ensemble solaire comprenant deux panneaux solaires de 100 watts, deux batteries décharge profonde 6 volts, un contrôleur de charge de 20 ampères et un ondulateur 1000 watts. A été utilisé 3 jours. Les prix sont sur demande. Contactez Michel Bernard au 418-388-5034.
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tout en douceur avec Laurence Jalbert à CFM. Il est 9h50. C'est le temps pour moi de vous dire au revoir. On aura l'occasion de se reparler prochainement, bien sûr, sur les ondes de CFM. Un petit rappel pour vous dire qu'il y a une soirée country à l'OTJ de Saint-Omer ce soir. C'est à compter de 20h avec Luc et Joanne, 12$. Et aussi la vente de garage de Maribourg qui devait avoir lieu aujourd'hui aura lieu demain. Demain, il y a des probabilités d'averse. Donc, on devrait quand même assez bien s'en tirer. On vous rappelle également nos nouveautés dans le cadre de la programmation. Dans quelques instants, vous aurez l'occasion d'entendre les chansons du palmarès anglophone et francophone. Et pour le reste de la journée, par la suite, de midi jusqu'à 21h, il y aura de la musique pop populaire, musique de nos jours, mais aussi on va parsemer de musique des années 80 et 90. Et à compter de 21h ce soir, il y a du blues. Et demain, à compter de 16h, ne manquez pas l'apéro country. Alors donc, c'est de beaux rendez-vous qu'on vous propose. Et on a des souhaits d'anniversaire pour aujourd'hui. Bonne fête à Richard Falstro, c'est de la part du Club des Saint-Quentin et plus de Bonne Aventure. Pour demain, bonne fête à Martine Poirier, c'est de la part du Club des Saint-Quentin et plus de Saint-Omer. Le Club des Saint-Quentin et plus de Bonne Aventure souhaite un bel anniversaire à Bernadette Gauvreau. Chantal Charon et Rosaline Poirier, bonne fête, c'est de la part du Club des Saint-Quentin et plus de Maria. Et aussi, bonne fête, c'est ça. Parce qu'il y en avait d'autres, mais c'est les mêmes noms. Je vous souhaite de passer une excellente fin de journée, un très beau samedi, et on aura l'occasion de se parler prochainement là-dessus. On se laisse avec Andy Thériault et Nomade à CFM. Peut-être vous rappeler, côté météo, c'est pas tellement compliqué. Ce sont des averses et du temps nuageux pour le reste de la journée, avec un maximum de 12, et demain, du temps nuageux, avec des probabilités d'averses en après-midi. Voici Andy Thériault et Nomade. Bonne semaine, tout le monde!

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2: Les nuages prennent place pour quelques jours dans la baie des Chaleurs. Ce soir et cette nuit, du temps nuageux. 60% de probabilité d'averse tard ce soir et au cours de la nuit. Des vents d'est à 20 km/h, minimum de 8. Demain dimanche, du temps nuageux. 60% de probabilité d'averse en après-midi. Des vents d'est à 20 km/h le matin, maximum de 12. Et un aperçu pour lundi de la pluie intermittente avec un maximum de 17 degrés. 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
2: Les nuages prennent place pour quelques jours dans la baie des Chaleurs ce soir et cette nuit, du temps nuageux. 60% de probabilité d'averse tard ce soir et au cours de la nuit. Des vents d'est à 20 km/h, minimum de 8. Demain dimanche, du temps nuageux. 60% de probabilité d'averse en après-midi. Des vents d'est à 20 km/h le matin, maximum de 12 et un aperçu pour lundi de la pluie intermittente avec un maximum de 17 degrés. 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
2: Voici une belle opportunité d'emploi. Le garage Restigouche de Matapédia est à la recherche d'un mécanicien automobile pour remplacer un départ à la retraite. Il s'agit d'un poste permanent à temps plein disponible immédiatement. Le ou la candidate devra avoir une bonne condition physique et posséder une bonne expérience en mécanique générale. Travail de jour du lundi au vendredi, aucun week-end. Poste de travail dédié. Posséder ses propres outils serait un atout, mais un plan de financement pour l'achat d'outils pourra être offert. Le salaire sera à discuter selon l'expérience et les compétences. Veuillez faire parvenir votre CV au andre@pabm.ca ou en personne au 4 rue des Saumons à Matapédia ou appelez au 418-865-2966.
0: Rail GD continue son expansion et cherche à recruter des ouvriers de voitures ferroviaires. On recherche des candidats qui sont soucieux du détail, qui aiment le travail d'équipe et relever des défis. Aucune connaissance du domaine ferroviaire n'est requise. Pour plus d'informations, prendre connaissance des offres en ligne ou nous contacter. 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
2: Armand Chrysler Dodge Jeep Ram est à la recherche d'un technicien ou d'une technicienne en mécanique automobile à Carleton-sur-Mer et Pointe-à-la-Croix. Exigence du poste, maîtrise des outils informatiques et des applications couramment utilisées en milieu de travail. 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La connaissance fonctionnelle de l'anglais est considérée comme un atout. L'horaire est du lundi au vendredi de 8h à 17h et le taux horaire sera selon l'expérience. 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
2: Les nuages prennent place pour quelques jours dans la Baie des Chaleurs. Ce soir et cette nuit, du temps nuageux. 60 % de probabilité d'averse tard ce soir et au cours de la nuit. Des vents d'est à 20 km/h, minimum de 8. Demain dimanche, du temps nuageux. 60 % de probabilité d'averse en après-midi. Des vents d'est à 20 km/h le matin, maximum de 12. Et un aperçu pour lundi de la pluie intermittente avec un maximum de 17 degrés. 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
2: Les nuages prennent place pour quelques jours dans la baie des Chaleurs. Ce soir et cette nuit, du temps nuageux. 60% de probabilité d'averse tard ce soir et au cours de la nuit. Des vents d'est à 20 km/h, minimum de 8. Demain dimanche, du temps nuageux. 60% de probabilité d'averse en après-midi. Des vents d'est à 20 km/h le matin, maximum de 12. Et un aperçu pour lundi de la pluie intermittente avec un maximum de 17 degrés. 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
2: Les nuages prennent place pour quelques jours dans la baie des Chaleurs ce soir et cette nuit, du temps nuageux. 60% de probabilité d'averse tard ce soir et au cours de la nuit. Des vents d'est à 20 km/h, minimum de 8. Demain dimanche, du temps nuageux. 60% de probabilité d'averse en après-midi. Des vents d'est à 20 km/h le matin, maximum de 12 et un aperçu pour lundi de la pluie intermittente avec un maximum de 17 degrés. 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
2: Les nuages prennent place pour quelques jours dans la Baie des Chaleurs. Ce soir et cette nuit, du temps nuageux, 60% de